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Notre rôle est plus humble qu'on ne l'imagine. Il est d'ordre moral. Je veux dire que notre ligne interne doit être inflexible et propre, qu'elle ne puisse pas encrasser les appareils que l'électricité spéciale qui nous habite emploie afin de sortir et de fabriquer sa lumière.

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5: 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Ainsi, pour le standard qui va nous préoccuper cette semaine, Les Feuilles Mortes, eh bien, c'était censé être la musique d'un film intitulé Les Portes de la Nuit, un film de Marcel Carné, qui est sorti en 1946. Eh bien, le film a été un échec commercial et la chanson, en quelques années, va devenir un succès international.

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Alors, la scène se passe dans un café. Les héros du film sont Raymond Bussière et Yves Montand. Yves Montand qui est censé être un peu le Jacques Brévert du film. Et donc, en entendant un vagabond jouer ce thème des feuilles mortes à l'harmonica, entre parenthèses, il s'agit de Jean Villard qui jouait dans ce film, bien connu dans notre région, bien sûr. Et bien donc, Yves Montand est censé écrire et fredonner peu à peu les paroles de Jacques Prévert qui vont faire le succès de cette chanson. Alors cette chanson va donc, je le disais, devenir une sorte de tube assez rapidement. On s'est beaucoup interrogé pour savoir qui avait enregistré la première version de cette chanson. Et pendant des années, on a dit que c'était Yves Montand. Eh bien, pas du tout. Il avait manqué d'élégance, puisqu'il a oublié, lorsqu'il revendiquait d'être le premier, d'indiquer que c'était une chanteuse, Cora Vauquer, qui donc avait, sur la demande de Joseph Cosma, enregistré la première version des Feuilles mortes.

Alors nous sommes au début de janvier 1948 et donc Cora Vauquer, qui est une chanteuse en vogue à l'époque, donc elle chante dans de nombreux cabarets, enregistre la chanson que l'on doit donc pour la musique à Joseph Kosma et pour les paroles à Jacques Prévert. Alors pour la petite histoire, il paraît qu'il manquait un pied à un verre. Et quand on faisait remarquer à Jacques Prévert que ce pied manquait, il ne répondait qu'en disant « bande de cons ». Voilà, c'était sa formule. Alors, cette chanson va donc attirer l'attention de musiciens américains. Et il en est un, qui lui-même est auteur, compositeur, interprète. Il s'agit de John Mercer, qui est un musicien qui a eu son heure de gloire entre les années 30 et les années 50. Et John Mercer donc va retenir l'air, mais il va changer un petit peu les paroles. Et donc, il va adapter d'une certaine façon. Ce qui fait qu'aujourd'hui, quand on voit le titre « Autumn Leaves », on voit les trois noms, Prévert, Mercer et Kosma, puisque au fond, il y a plusieurs versions de la même chanson. Alors, ce chanteur, donc, John Mercer, ne l'enregistrera pas lui-même, d'ailleurs, mais il va écrire beaucoup, comme il écrit beaucoup pour Fred Astaire, pour Frank Sinatra ou Bing Crosby. Eh bien, ceux-ci vont se saisir de cette chanson. Et donc, en 1949, exactement, lorsqu'il finit d'écrire cette version, sa propre version, eh bien, il la propose à l'un des plus grands chanteurs américains du moment, Frank Sinatra.

0: Alors le musicien qui a probablement le plus chanté les feuilles mortes, eh bien, c'est bien évidemment Yves Montand. Alors il l'a chanté sous toutes les formes, il l'a dit, il l'a même crié à certains moments. Et donc sa première version, il l'a enregistrée dès 1949 en studio. Je vous propose d'écouter une version en public enregistrée à l'Olympia, donc le 10 octobre 1981.
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Yves Montand, donc, avec Bob Castella et son grand orchestre, a enregistré à l'Olympia, en public, bien sûr. Et c'est probablement dans ces moments-là qu'Yves Montand est le meilleur. Alors, l'autre version que l'on va entendre aujourd'hui est due à un musicien de jazz devenu chanteur, et non des moindres. Nat King Cole a vu une carrière de jazz se profiler entre les années 40 et 50. C'est un pianiste dans le style de Earl Hines, de Teddy Wilson. Il a inventé le trio sans batterie, avec donc la basse et une guitare. Et puis, comme il chantait et qu'il est doté d'un timbre particulièrement doux et profond, avec des inflexions assez exceptionnelles, eh bien, il s'est mis à chanter et peu à peu, le musicien de jazz est devenu une star hollywoodienne. Il a participé à de nombreux films et il a enregistré bon nombre de tous les standards que l'on peut fredonner facilement. Il en est un, bien sûr, c'est Les Feuilles Mortes, avec une version française, mais à la façon de Nat King Cole.

belle version donc que l'on doit à Nat King Cole avec une grande formation. Nat King Cole est probablement l'un des chanteurs américains qui a le plus chanté de chansons populaires, prenant quelquefois même des thèmes qui étaient bien éculés, et pourtant il les a toujours interprétés avec beaucoup de distance et d'élégance, faisant accéder à certaines chansons tout à fait ordinaires à un statut de musique, de véritable musique et que l'on a envie d'entendre. Alors le premier instrumentiste qui s'intéresse aux feuilles mortes, eh bien c'est un musicien qui a un son particulier puisque c'est un saxophoniste, il s'appelle Stan Getz. Et le 19 décembre 1952, celui qu'on appelle Mr. Sound enregistre sa propre version des feuilles mortes avec Duke Jordan au piano, Jimmy Raney à la guitare, Bill Crow à la basse, Frank Isola à la batterie, et c'est à New York.

Parmi les nombreuses interprétations des feuilles mortes, il en est une qui a laissé une réelle trace dans l'histoire du jazz. Alors il s'agit d'une version que l'on doit à la formation de Cannonball Adderley, saxophoniste alto, qui formait un groupe dans lequel il accueille une trompette qui va faire beaucoup parler de lui, en l'occurrence Miles Davis. Alors c'est dans le cadre d'un album qui s'intitule Something Else et où on retrouve les musiciens les plus talentueux des années 50-60 et qui donc vont révolutionner le jazz au point que Miles Davis après poursuivra sa route par lui-même. Alors cette version des Feuilles Mortes est particulièrement longue parce que chaque musicien étant un soliste, chacun va s'exprimer et va improviser sur ce thème des Feuilles Mortes. Alors souvent on attribue cette version à Miles Davis, en l'occurrence il joue une longue et c'est lui qui expose le thème dès le départ du morceau, mais en l'occurrence c'est bien dans la formation et dans un enregistrement de Cannonball Adderley que est enregistrée cette version des Feuilles Mortes.

Alors aujourd'hui, nous allons écouter deux versions de des Feuilles mortes, deux versions qui incarnent deux voix radicalement différentes de l'histoire du jazz. Pourtant, deux versions jouées par deux immenses musiciens, en l'occurrence deux pianistes. Alors la première, c'est celle de Bill Evans. Bill Evans enregistre plusieurs fois dans sa carrière les Feuilles mortes. Et là, c'est un concert en public qu'il donne le 6 février 1972 à Paris, à la Maison de la Radio. Il va passer deux jours à donner un grand concert, donc en deux parties. Et il va livrer vraiment ce qu'il a de plus personnel et de plus fondamental dans son jeu. Il est accompagné par Eddie Gomez à la basse et par Martin Morel à la batterie. Alors Bill Evans, en 72, il est au sommet de son art. Il ne collabore plus avec aucun musicien. On sait qu'il a commencé avec Miles Davis. La plupart des gens connaissent les grands disques où Bill Evans collabore avec Miles Davis. Là, il a pris son envol depuis longtemps. La formule du trio est sa formule. C'est probablement le pianiste qui a donné au trio sa dimension la plus emblématique, la plus fondamentale. Et c'est en même temps un musicien extrêmement savant. Et vous allez l'entendre là qui explore les possibilités de cette ballade.

Voilà, très belle interprétation avec un changement de tempo, et on voit par là que quand on explore un morceau et qu'on en change le rythme, eh bien on en change d'une certaine façon le climat. Alors là, il n'y a plus de nostalgie, il n'y a plus de vague à l'âme, et c'est l'écriture musicale à part entière. Et il faut rendre hommage à Joseph Kosma, au compositeur, qui a donc composé là un morceau d'une richesse et de possibilités harmoniques absolument époustouflantes. Alors le deuxième pianiste a ceci de particulier, c'est qu'il est de la même génération que Bill Evans. Il s'agit de Ahmad Jamal, qu'il a été un musicien très admiré par Miles Davis lui aussi, mais qu'il se situe dans une tradition complètement différente. Alors je précise, c'est une petite notation, Bill Evans est blanc et Ahmad Jamal est noir. Alors est-ce que ça s'entend ? Je ne le jurerai pas. Mais en tout cas, Ahmad Jamal se situe dans une tradition qui est plus proche de Nat King Cole, qu'on a pu entendre cette semaine, ou de musiciens comme Bud Powell, des musiciens donc qui, Earl Garner également, les noms me viennent au fur et à mesure, musiciens qui jouent un peu plus en percussion, un peu plus avec des alternances de la main droite et de la main gauche, ce qui donne une couleur musicale complètement différente. À vous de juger.

Ahmad Jamal, donc, les feuilles mortes revisitées et réorchestrées en quelque sorte par le pianiste. Alors pour terminer ces versions pianistiques, eh bien voici une que l'on doit à un musicien français exilé aux États-Unis, exilé volontaire. Il s'agit de Jackie Terrasson. Dans un enregistrement d'un album qui est maintenant un petit peu ancien, eh bien il a enregistré sa propre version des Feuilles mortes et il l'a fait en compagnie de Sean Schmidt à la basse, Eric Harlan à la batterie.

Alors, dernière variation sur le thème des feuilles mortes. Eh bien, on va aller devoir à, d'une part, Oscar Peterson et d'autre part, Chet Baker et Paul Desmond. Alors, Oscar Peterson, c'est un pianiste né presque avec le siècle, puisqu'il est né en 1925, et que malheureusement, il nous a quittés il y a maintenant quelques années, puisque c'était en 2007. Peterson, c'est un pianiste qui a traversé un petit peu l'histoire du jazz et donc le siècle. Il est venu avec, disons, le jazz un peu stride, puis il a traversé la vogue bebop en s'adaptant, et enfin, il a dégagé sa propre personnalité pour avoir véritablement une carrière très personnelle. Sa formule, après avoir participé à de nombreux enregistrements, notamment dans le cadre des concerts jazz à la Philharmonique de Norman Granz, il a adopté la formule du trio comme étant sa formule dans laquelle il a pu s'exprimer le plus complètement. Alors d'abord un trio avec une basse et une guitare, et puis peu à peu, vers la fin de sa carrière, il a définitivement adopté le trio piano, basse, batterie, qui est évidemment la formule souvent, le plus souvent retenue par les pianistes de jazz. C'est un pianiste qui a une éducation musicale extrêmement poussée, il a étudié le piano classique, ce qui en fait un pianiste extrêmement riche, puisque en même temps il a à la fois son approche jazz et en même temps une approche classique qui lui fait avoir au niveau du clavier une très grande richesse harmonique et rythmique. Voici l'interprétation, l'une des interprétations, parce qu'il a souvent joué les feuilles mortes, qu'a donné Oscar Peterson en compagnie de Ray Brown et de Ed Thigpen.

Oscar Peterson a peu composé et il est probablement l'un des pianistes parmi les meilleurs interprètes de standard, précisément. Il a enregistré énormément de disques et notamment des albums en hommage à Gershwin, à Cole Porter, à Irving Berlin, à de nombreux compositeurs de chansons populaires américaines, et il en a fait des albums, ma foi, fort intéressants à écouter et très agréables. Une autre version par un autre musicien, alors lui plus torturé, moins jubilatoire peut-être que Oscar Peterson, il s'agit de Chet Baker. Chet Baker qui s'associe dans cette interprétation avec Paul Desmond, le célèbre compositeur de Take Five. Chet Baker dans ce morceau, dans cette interprétation de des Feuilles Mortes, joue un peu à contre-emploi, parce qu'on a un petit peu l'habitude d'entendre Chet chanter avec une voix très douce, jouer avec la sourdine. Et là non, son interprétation des Feuilles Mortes est assez sonore, pas de sourdine sur la trompette, il joue vraiment la trompette, et il le fait donc en alternance avec Paul Desmond, qui lui joue son saxophone alto avec beaucoup de doigté, de subtilité, et on a un parfait exemple d'une interprétation de ce standard par le style qu'on appelait West Coast.

Voilà, c'était donc l'interprétation, la version des Feuilles mortes de Chet Baker, en compagnie de Paul Desmond et également de Hubert Lowe à la flûte, Bob James au clavier, Ron Carter à la contrebasse et Steve Gadd à la batterie, extrait d'un album publié donc sous les deux noms de Chet Baker et de Paul Desmond, album normalement intitulé Together. Jazz en standard.

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2: Amis auditrices et amis auditeurs de Racontez-nous votre Montpellier, bonjour. Aujourd'hui, je vous propose d'aller voir ce qui se passe dans un des lieux majeurs de la ville de Montpellier, l'université Paul Valéry. Alors, quelques chiffres pour en montrer la taille, 23 000 étudiants, dont 20% de 137 nationalités différentes, 774 enseignants et enseignants-chercheurs, 1335 intervenants extérieurs, 650 membres du personnel et enfin 5 sites dont un à Béziers. Alors, arrêtons les chiffres, l'important est de voir ce qui s'y fait, ce qui bouge, quels sont les enjeux auxquels doit faire face. Pour le savoir, j'ai invité celle qui peut en parler le mieux, en toute connaissance de cause et en grande responsabilité, sa présidente Anne Freys. Madame, merci d'être venue au micro de Divergence. Alors, vous avez fait vos études au lycée Joffre, puis en lettres classiques à l'université Paul Valéry. Après avoir été professeur de l'enseignement secondaire, notamment au Havre, vous avez rejoint l'université Paul Valéry comme maître de conférence, puis comme professeur. Vous êtes une latiniste. Pas étonnant que pour devise de votre université, vous ayez choisi « Semper dissimulis », ce qui signifie « toujours différente », tout un programme et pas des plus conservateurs. Vous avez été présidente de 2008 à 2016, puis à nouveau réélue en 2020 et en 2024, donc pour achever votre mandat en 2028. Qu'est-ce qui vous a conduite à choisir à plusieurs reprises cet engagement et qui vous a conduit à solliciter cette fonction, madame ?
6: Mais je vous dirais que ça n'a pas été un choix ni une sollicitation de ma part. On est venu me chercher.
2: Ah, vous deviez avoir, aux yeux de vos collègues, quelques capacités pour, à le faire, j'imagine.
6: Ouais. Oh, je pense que ça avait commencé déjà lorsque j'avais été élue à la direction de l'UFR1, c'est-à-dire l'équivalent, c'est doyenne de faculté.
2: Hein, l'UFR1. Voilà. 5, 6, 7, je ne sais plus là.
6: Alors c'est la une, c'était celle des lettres, lettres
2: A.
6: L'UFR
2: un peu historique.
6: Oui, c'était puis celle où il y avait le plus grand nombre d'étudiants, effectivement.
2: D'accord. Donc ça, c'est le premier poste de responsabilité, puis après vous avez...
6: Voilà, donc j'ai fait 6 ans de doyenne de faculté, et voilà.
2: Et vous attelez à cette tâche dont nous allons bien sûr parler. Alors vous le savez, bon, on l'a évoqué quand on a préparé l'émission, avant que vous nous parliez de l'université Paul Valéry, racontez-nous d'abord votre Montpellier, à votre tour, d'apporter votre part au portrait de notre ville, brossée collectivement par mes invités, par petites touches successives, semaine après semaine. Alors, quels sont le lieu ou les lieux d'ici que vous aimez particulièrement, connus ou pas, et que vous recommandez aux amis de passage ?
6: Ah, je suppose très classique. Ce sont les vieilles rues, médiévales de Montpellier. Parce que je suis natif de Montpellier et j'ai vécu toute mon enfance et mon adolescence au pied de Sainte-Anne, rue Terral, entre l'église Sainte-Anne et le boulevard du Jeu de Paume.
2: Donc dans le cœur de ville. Oui.
6: Voilà, en cœur de l'Écusson. Et mon père, qui était un amoureux de sa ville, nous avait toujours un raccourci à nous faire prendre quand on circulait à Montpellier. Et je n'ai jamais passé autant de temps dans les raccourcis, parce que les raccourcis, c'était pousser la porte des hôtels, admirer les escaliers. Et voilà, je pense que c'était un raccourci vers la beauté et l'histoire.
2: Et voilà, qui vous a marqué,
6: voilà,
2: donc qui continue à vous inspirer
6: peut-être. Beaucoup marqué, voilà, et qui fait que j'ai beaucoup d'attirance pour ces rues de Montpellier.
2: Alors, deuxième question, là, on voit plus large. Donc, vous êtes né à Montpellier, vous l'avez dit, que pensez-vous des profondes mutations de tous ordres, urbanistiques, démographiques, sociales et autres, que la ville a connues depuis 15 ou 20 ans? Quel est votre point de vue, je dirais, d'habitante ou de citoyenne?
6: Écoutez, je pense que Montpellier a su vraiment prendre le tournant, en particulier avec Georges Frêche, hein, qui a métamorphosé cette ville-là, et que ce sont de très belles transformations. et qu'on est dans une dynamique sur beaucoup de domaines qui sont très positifs. Voilà.
2: Vous n'êtes pas de ceux et celles qui sont un peu réticents et qui regrettent, bon, dans une vision peut-être seulement patrimoniale, de ce qu'a été Montpellier autrefois. Vous faites la part des choses.
6: Non, à la fois, j'aime beaucoup, effectivement, le centre-ville de Montpellier, mais Montpellier est aussi une ville moderne et qui ne peut pas rester figée dans le temps, bien sûr.
2: Bien sûr. Alors maintenant, parlons de Polva, là, comme disent, vous le savez, bon, c'est familier, les étudiants et peut-être d'autres. Alors, le premier sujet qui s'impose, Madame la Présidente, c'est le point saillant. C'était le point saillant de votre discours aux vœux il y a quelques jours. Et surtout, il était l'objet d'un article paru hier dans le journal Le Monde qui révèle que vous avez envoyé un courrier au président de la République, une alerte très vigoureuse, sans détour, sur la situation financière de votre université. Vous écrivez notamment « Depuis plus de 10 ans, nous sommes en surchauffe, en travail forcé, en déséquilibre permanent, jamais sûr d'arriver à remplir nos missions, faute de bras. » Alors, pourquoi, première question, avez-vous décidé de vous adresser à Emmanuel Macron ?
6: Parce que nous sommes devant un mur, c'est-à-dire que la réponse du rectorat et du ministère à des demandes de création de postes qui sont indispensables pour mon université,
2: vous allez nous le dire,
6: c'est non. Non, quoi qu'on dise, c'est-à-dire que maintenant il est reconnu que nous sommes sous-dotés et sous-encadrés.
2: Par rapport à d'autres universités comparables ?
6: Voilà, tout à fait. Et autrefois on nous disait, mais c'est parce que vous gérez mal. Oui. Nous avons reçu des inspecteurs qui sont venus voir
2: de plus près
6: comment nous gérions cette université pour nous donner des conseils. Ils ont rendu le même diagnostic que nous. Donc, cette sous-dotation, sous-encadrement, c'est reconnu, mais maintenant, ça rentre dans une sorte de normalité. Oui, vous êtes sous-doté, sous-encadré. Très bien, ben, continuez comme ça.
2: Donc, c'est tout un système que vous mettez en cause, système installé de longue date, et comme on le dit dans ton courrier, qui est secret, qui est caché, qui n'est pas expliqué, et que les décisions qui sont prises année après année, de fait, ne sont pas expliquer ni justifier.
6: Exactement. En fait, les dotations pour charges de service public, qui est le principe même du service public, ces dotations, elles étaient réparties selon un modèle d'allocation.
2: Oui.
6: Ce modèle s'est arrêté il y a 15 ans. Il y avait une intention de renouveler ce modèle, et en fait ce modèle n'a jamais été renouvelé, c'est-à-dire que la situation a été figée dans une photographie de cette époque-là, et les changements ensuite se font un peu plus, un peu moins, sans qu'il y ait de règles et de normes. Et nous sommes le seul pays d'Europe à ne pas avoir un modèle d'allocation clair, transparent et connu de tous, pour distribuer de l'argent public.
2: De manière équitable.
6: Alors, de manière équitable, mais déjà de manière connue. Si vous voulez, un modèle, on peut le contester, on peut argumenter, voir quels sont les biais, essayer de rectifier ces biais, mais quand vous n'avez pas de modèle, vous ne pouvez rien faire.
2: Vous savez, ce sont des mots à moi, parce que la tête dans le sac, en quelque sorte, pour piloter cette université, on peut le dire
6: d'une
2: manière réduite comme ça.
6: Exactement. Le ministre nous répond, non, il n'y aura pas de nouveau modèle. Par contre, nous allons aider les 10 universités les plus en difficulté. Alors d'abord, le mot « aider », quand on parle des relations entre l'État et l'université, voilà, l'État et l'université, cela me paraît des relations qui sont déjà faussées au départ. Nous sommes un service public, il y a des charges pour service public et il y a une dotation pour charges de service public. Moi, je voudrais qu'on m'explique, si on est sorti de ce système-là, dans quel système nous sommes. Parce que le ministre nous répond, il y a 10 universités qu'on va aider. Mais
2: vous êtes dans la liste, il y a une liste qui a été produite par le ministère.
6: C'est bien le problème. Personne ne sait quelles sont ces 10 universités. Personne ne sait comment elles seront aidées. Personne ne sait sur quels critères elles sont déclarées plus en difficulté que les autres. Personne ne sait comment et sur quels critères elles vont être aidées. Et quand on discute avec le ministère, avec le rectorat, en fait, on cherche à nous persuader que nous sommes la 11e université, c'est-à-dire la première de celles qui ne seront pas aidées.
2: Et ça, c'est une information officielle, avérée, ou c'est, si ce n'est un bruit de couloir une...
6: Ah non, non, ce n'est pas un bruit de couloir, puisque, si vous voulez, selon les critères financiers du ministère... Il y a trois critères qui permettent de dire si une université est en bonne santé financière. Il y avait déjà l'an dernier 35 universités qui étaient dans ce cas, toutes persuadées bien sûr qu'elles étaient dans les 10 du ministère. Nous parlons quand même un petit peu entre présidents, et donc quand nous parlons, moi on m'explique qu'on a été aidé plusieurs années, donc nous sommes sortis de ces 10 universités, que par exemple, alors je les cite, j'espère que ça ne l'est, que Rennes 2 ou Nîmes sont des universités plus en difficulté que nous, mais quand je parle avec mon collègue de Rennes 2, il m'explique que lui, on lui dit que Paris, je crois que c'est Sorbonne Nouvelle, je garantirai pas, et Montpellier 3 sont des universités bien plus en difficulté que Rennes 2. Si on va voir Lyon 2, on essaye de persuader la présidente qu'elle n'est pas du tout dans ces universités-là. Et bon, je ne sais pas ce qu'on dit à mon collègue de Nîmes, mais voilà.
2: Il y a un système qui est peut-être rationnel, mais cette rationalité n'est pas démontrée. Alors, je reviens en arrière.
6: Vous avez dit,
2: le système a été gelé en quelque sorte il y a 15 ans. Entre-temps, le nombre d'étudiants a augmenté sensiblement.
6: Tout à fait, tout à fait. C'est d'ailleurs un des critères qu'on
2: Vous avez une idée en tête du nombre d'étudiants par rapport aux 23 000 actuels?
6: C'est très simple. Et d'ailleurs, de toute façon, le ministère nous renvoie à ce chiffre-là. Il nous explique qu'on est formaté, ce qui est vrai, en termes d'encadrement possible, pour 17 000 étudiants. Et effectivement, l'université a eu, à un moment, entre 16 et 17 000 étudiants. Tout à fait. Sauf quand on me dit cela, ça ne m'apporte pas de solution, parce que qu'est-ce que je fais des 6 000 que j'ai en plus?
2: Alors, c'était ma question qui vient ensuite, me semble-t-il, c'est le système que vous décrivez, hein, ce blocage, quelles en sont les conséquences? Bon, pour les étudiants, on va en parler, et aussi pour les personnels, notamment en termes d'effectifs qui puissent être mis à disposition dans des conditions correctes pour faire face aux besoins.
6: Eh bien, une dotation insuffisante, ça crée un déficit structurel, c'est-à-dire que année après année, nous avons des charges qui sont plus élevées que l'argent que nous récoltons, soit par la dotation de l'État, soit par ressources propres. Donc, à partir du moment où il y a ce déficit année après année, on est obligé de prendre dans notre fonds de roulement, la réserve de l'établissement, de quoi compenser le déficit annuel, eh bien, c'est quelque chose qui va se reproduire. Donc, ce qu'on nous dit de faire, puisqu'on ne nous propose pas une dotation supérieure, on nous dit, eh bien, il faut fermer des formations, il faut réduire vos capacités d'accueil, autant de choses, bien sûr, qui vont nuire à nos étudiants ou à nos futurs étudiants.
2: Donc, réduire la fonction d'enseignement,
6: tout à fait,
2: de formation.
6: Voilà.
2: En gros, adapter le public aux moyens.
6: Exactement.
2: Plutôt que le phénomène inverse qu'on pouvait espérer. Quoi.
6: Tout à fait. Et donc, à partir de là, si on ne rentre pas dans cette logique-là, et ma communauté ne rentre pas dans cette logique-là, parce que, vous savez, ce type de métier d'enseignant-chercheur, on le fait par passion, on ne le fait pas pour d'autres raisons. Et donc, ça ne nous est pas possible de faire porter cela sur nos étudiants. Et à partir de là, bien forcément, nous nous mettons nous-mêmes dans une situation de surtravail.
2: C'est ce que j'explique. Vous le dites dans votre lettre. Et
6: c'est exactement ce que j'explique dans la lettre. Ouais. Si nous ne voulons pas fermer de formation, si nous ne voulons pas accueillir, si nous voulons continuer à accueillir nos étudiants, eh bien, forcément, nous allons nous retrouver avec trop d'heures par rapport au nombre que nous sommes, puisque nous sommes en sous-encadrement, trop d'heures à assurer. Donc, on a recours, bien sûr, à des vacataires, mais il arrive un moment où le vivier est épuisé, et forcément, cela retombe sur les enseignants titulaires qui font...
2: Qui donnent du leur, pour le coup.
6: Voilà, et qui font parfois jusqu'à plus du double de leur service.
2: Alors, cet aspect du personnel, de ce problème de relations humaines, comme on dit, ou de ressources humaines, vous l'évoquez dans votre courrier, y compris en mettant le doigt sur des signes alarmants de difficultés touchant la santé des personnes, voire à ce qu'on appelle des phénomènes de burn-out. Vous pouvez nous en dire un mot ?
6: Ben, vous savez, on est dans cette situation de surchauffe, hein, comme je dis, depuis plus de 10 ans. On vient de voter notre 6e budget en déficit. Forcément, cela a des conséquences. Bien. Il n'est pas possible qu'il n'y ait pas de conséquences sur la santé des personnels. C'est ce que j'évoque en évoquant des cas qui sont douloureux pour la communauté, c'est-à-dire des morts, des suicides, parce que... C'est un peu facile de dire oui, ben vous êtes en sous-dotation, en sous-encadrement finalement.
2: C'est une approche purement comptable.
6: C'est une approche purement comptable. Et effectivement, moi j'en ai vraiment assez de que mon université soit vue entièrement à chaque fois comme un budget, une université déficitaire, et que la seule approche qu'on me propose, c'est celle-là. Vous avez ce budget. Et avec cela, vous faites.
2: Débrouillez-vous.
6: Moi, je souhaite des réponses. Je veux savoir pourquoi mon université reçoit moins d'argent pour un étudiant qui est dans la même filière d'histoire, de lettres ou de toutes les disciplines qu'on enseigne, que n'en reçoit une autre université pour le même étudiant.
2: De quel ordre cette différence-là pour une formation identique ?
6: Elle peut être... quasiment du simple au double.
2: Ah, d'accord.
6: Voilà. Et alors, on me dit, oui, mais c'est parce qu'on prend en compte d'autres aspects. Ça peut être la recherche, ça peut être les lieux. Mais oui, mais ces éléments-là, nous, on ne les a pas. On ne les connaît pas. Voilà. On en revient toujours à il nous faut un modèle clair. Il nous faut savoir comment cet argent est distribué. Et c'est une question de justice sociale.
2: Oui, le mot voilà. Justice, il y est dans votre...
6: Oui, et de justice sociale, parce que c'est les étudiants les plus faibles, ceux qui sont souvent les plus pauvres, ceux qui sont en province, ceux qui vont être pénalisés les premiers. Et il y a une sorte de contradiction entre ce qu'on nous demande. On nous demande, par exemple, de développer des antennes, d'essayer d'apporter l'enseignement supérieur dans des coins plus reculés, de ne pas rester dans les métropoles. Mais il faut savoir que cela, c'est beaucoup plus cher. Nous avons une annexe à Béziers, qui est déjà une très grande annexe, qui est la seule de l'université. Et forcément... toutes les formations que nous y proposons, parce qu'il y a moins d'étudiants, coûtent plus cher que la même formation assurée à Montpellier. Donc c'est à la fois contradictoire de nous dire il faut toujours rechercher que ce soit moins cher, et on vous donne de moins en moins, et en même temps nous inviter à développer un enseignement qui soit réparti dans les territoires. Vous voyez, on meurt aussi de ça, d'éléments qui sont totalement contradictoires. On me dit maintenant réduisez votre nombre d'étudiants, mais moi je rappelle quand même que peut-être pour faire passer Parcoursup ou mon master, enfin les plateformes d'accès à l'université, eh bien on a demandé, alors c'était du temps de mon prédécesseur, hein, dans la période où j'étais pas présidente, on a demandé à mon université de créer des places en première année, de créer des filières de master, créer des masters. On nous a d'ailleurs donné, d'ouvrir les portes. On nous a même donné le financement pour ces formations. Et 2 ans après, on nous a enlevé le financement. Et maintenant, on nous demande de réduire. Donc là, il y a des stratégies qui vont dans tous les sens, qui sont incompréhensibles.
2: Et insupportable,
6: bien sûr.
2: Très bien. Alors, je pense qu'on a bien compris l'ampleur du problème, l'acuité qu'il a, et on va aborder de manière plus rapide et sur des sujets plus légers, pour le coup positifs. Le premier, bon, l'université est dans une phase de mutation avec l'EPE, l'établissement public expérimental. De quoi s'agit-il ?
6: Alors, vous voyez, c'est ce qui me fait aussi très mal au cœur que mon université soit vue uniquement comme un problème ou comme un déficit, parce qu'il y a énormément de très belles choses qui se réalisent dans cette université. Alors l'EPE, je vais vous dire, c'est une sorte de, c'est la structuration de l'établissement pour l'élargir à des partenaires qui sont déjà les nôtres, hein, qui sont les écoles d'art, qui sont l'école d'architecture, qui sont aussi des écoles du domaine social, de faire ensemble, de construire ensemble un établissement sur les sujets, sur les thématiques, sur les disciplines qui sont les nôtres.
2: En fait, bien sûr, l'université est un peu un pivot ou un élément central
6: avec,
2: de ce rassemblement.
6: Avec l'université au cœur, effectivement, du dispositif, mais avec quelque chose qui est extrêmement intéressant pour les écoles concernées et qui change justement de ce que pouvait être la fusion ou les communes, hein, qui étaient d'autres formes de rassemblement. C'est-à-dire que elle reste autonome, elle garde une indépendance, que ce soit
2: Ça ne change pas le statut de l'université.
6: Voilà. C'est ça. Enfin, si c'est l'université qui se transforme en EPE, puis ensuite en grand établissement, mais les écoles, elles, gardent leur statut à l'intérieur de ce grand établissement.
2: Très bien.
6: Et c'est un système très souple.
2: De la même manière, je vous prie de faire bref. Il y a une autre opération ambitieuse, et me semble-t-il novatrice, c'est Miranda. Alors, je développe en anglais Montpellier Institute for Research, Creation, Art, Culture and Heritage in a New Digital Age. Pardon pour mon anglais, de quoi là, s'agit-il là aussi? Et quel est, je dirais, cet objectif nouveau qui vous est donné?
6: Alors ça ne vous étonnera pas que je préfère le latin. Miranda en latin, ça veut dire les choses qu'il faut admirer, qui sont admirables.
2: Alors voilà. Dites-nous, en quoi pourront-elles être admirables?
6: Alors, Miranda, cela va dans le même sens que l'EPE ou le grand établissement. Ça a une grande, en tout cas, cohérence. C'est un projet, un PIA que nous avons gagné. Donc, c'est un projet de recherche, mais également
2: de
6: formation.
2: Donc, il y avait une sélection qui s'est opérée.
6: Tout à fait,
2: bien
6: sûr.
2: Donc, c'est le projet Paul Valéry qui a été retenu parmi d'autres.
6: Alors, il y a eu trois tours. Et donc, on a obtenu ce projet, qui est un gros projet, hein, puisque c'est un financement de plus de 12 000 millions, et la région nous accompagne aussi et peut aller jusqu'à doubler cette somme. Donc c'est un gros projet de recherche sur des thématiques qui sont culture, patrimoine et surtout ce qu'on appelle la recherche-création, c'est-à-dire comment à la fois le domaine académique dans les arts peut être aussi lié à une réflexion sur la propre création des artistes. Voilà. Et ce domaine-là est un domaine qui est au cœur de ce qui est Paul Valéry. Et il y a aussi les ICC dans Miranda, hein, tout ce qui est...
2: Les industries culturelles et créatives,
6: voilà,
2: qui sont
6: tout
2: très riches hein,
6: voilà,
2: à Montpellier. Donc c'est pour 10 ans, c'est au début, les premiers projets se mettent en place. Bon, vous aurez l'occasion d'en reparler. Alors je change un peu de sujet pour évoquer, bon, au moins pour justifier le titre de l'émission. Comment l'université Paul Valéry est-elle tournée vers la ville et pas repliée, quels sont les différents liens, les différentes relations qui, sous diverses formes, rassemblent l'université avec les différents volets de ce qu'est Montpellier?
6: Alors, vous savez, c'est vrai qu'il y a un peu un préjugé qui expliquait que les philosophes se sont réfugiés dans leur tour d'ivoire, loin de la réalité, ou que les artistes sont déconnectés. Je crois que c'est exactement le contraire. Une université de lettres et sciences humaines ne peut qu'être au cœur d'une ville. Une ville qui d'ailleurs revendique sa culture, son patrimoine, qui se dit ville de culture. Voilà. Et de toute façon, nous avons participé à la candidature de Montpellier.
2: Capitale européenne de l'Europe.
6: De la culture, voilà. Et forcément, nous sommes au cœur de cette réflexion, mais aussi sur tout ce qui est l'aspect social, l'innovation en matière de gestion des villes. Nos étudiants, par exemple, de master, ont l'habitude de travailler, par exemple, avec les collectivités.
2: Oui, sur les questions liées à l'aménagement de territoire, à l'urbanisme.
6: Par exemple, il y a cela, mais aussi sur des éléments qui peuvent être plus culturels aussi des réflexions sociales. Nous avons des observatoires, nous avons... De ce côté-là, nous avons un gros travail qui se fait avec la mairie et la métropole sur l'usage justement des recherches en sciences humaines pour analyser, développer des réalités de la ville et influencer les politiques, les décisions publiques, bien sûr, tout à fait. Et c'est un rôle auquel l'université tient, bien sûr.
2: Alors, on peut le citer au passage, il y a un lien physique qui a été mis en place en décembre dernier, c'est la ligne 5 du tram avec une station à l'entrée de l'université qui est aussi, j'imagine, pour vous et pour ceux qui y travaillent, un apport conséquent, hein, d'une manière visible, je dirais, matérielle, d'assurer la connexion entre la ville et l'université.
6: Cela dit, ça s'est fait tout ça dans le cadre de l'opération Campus, hein, qu'a gagné aussi le site de Montpellier, les différentes universités de Montpellier. C'est très emblématique, effectivement, de ce lien avec la ville. Par exemple, l'Atrium, la nouvelle bibliothèque de l'université, sa position même est caractéristique d'un changement de vision de ce que peut être une bibliothèque universitaire. Autrefois, dans le campus qui a été construit dans les années 67-68, la bibliothèque était au cœur du campus, mais donc avec le reste autour, donc refermé à l'intérieur de l'université.
2: Et là, c'est le contraire, elle est en vitrine.
6: Et là, exactement. Là, elle a été mise vraiment en vitrine comme un lien avec l'université, comme d'ailleurs le site Saint-Charles, celui de la recherche, qui est au cœur de la cité, et comme sera aussi le site Boutonnet, l'ex-école de chimie, hein, que l'université récupère et qui, après travaux, sera consacrée à tout ce qui est l'interuniversitaire et aussi, justement, l'ouverture sur la société.
2: Alors, on poursuit, puisque le temps s'écoule. Quand on parle autour de soi, ça m'est arrivé de l'Université de Port-Valéry, on entend souvent cette réaction de surprise. « Ah bon, il y a de la recherche ?» Vous l'avez dit brièvement. De quoi s'agit-il ? Donnez-nous quelques précisions. Et après, il y aura ma dernière question qui suivra. Alors, qu'en est-il de la recherche ? On pense science,
6: oui.
2: Médecine, la recherche, on ne pense pas sciences humaines.
6: Oui, les sciences humaines sont des sciences. Il y a de la recherche et des recherches extrêmement, extrêmement passionnantes. Et on a de toute façon, le site Saint-Charles est un site dans lequel nous avons nos laboratoires de recherche.
2: Alors, hein. Je vous coupe. Le site Saint-Charles, c'est là où était l'hôpital Saint-Charles.
6: Tout à
2: c'est
6: fait.
2: C'est derrière la place Albert Ier, avec une station de tram à côté.
6: Oui.
2: Et un certain nombre de locaux, y compris ouverts de l'extérieur. J'ai participé plusieurs fois à des rendez-vous, des conférences dans le petit amphi. Donc ça aussi, c'est une forme de tisser des liens avec la ville
6: bien
2: et
6: sûr.
2: Ses différents acteurs.
6: Bien sûr, tout à fait. Les recherches en sciences humaines sont des recherches qui sont ouvertes sur la vie, ouvertes sur la cité, et qui sont très intéressantes à découvrir, mais aussi avec des techniques très précises. Donc quand il y a la fête de la science, nous essayons de faire découvrir justement à la population ce que cela veut dire, travailler en recherche, en sciences humaines, dans ces domaines-là. Et bien sûr, il y a de la recherche.
2: Alors, restons pour finir notre échange dans ce champ-là. Aux États-Unis et dans une moindre mesure en France, la recherche, la science sont l'objet d'attaques plus ou moins violentes. Comment analysez-vous ce phénomène et comment, selon vous, faut-il le combattre ?
6: Je pense que il y a une attaque contre la science, contre aussi d'ailleurs toute forme de
2: savoir,
6: de savoir ou d'expérience. C'est-à-dire qu'il y a une façon de considérer que toute parole est équivalente. On le voit par exemple chez les influenceurs. Non, pour moi, toute parole n'est pas équivalente. Il y a des paroles, par exemple, que je ne dirais pas, en tant que citoyenne, je peux avoir des opinions sur tel ou tel sujet, mais en tant que chercheur, voire en tant que présidente de l'université, j'estime avoir une parole qualifiée sur un certain nombre de domaines.
2: Avérée, et voilà, démontrée.
6: C'est un peu cela, et je crois que le scepticisme envers la science, c'est effectivement quelque chose d'extrêmement nuisible, dont on voit tout à fait les conséquences
2: négatives,
6: voilà, mais qui laisse les démocraties dans une très grande fragilité, puisque le principe de la science, c'est de pouvoir justifier ce qu'on dit. À partir du moment où toute parole est équivalente, vous pouvez essayer de
2: bien
6: faire
2: sûr.
6: Croire à quelqu'un que la terre est plate.
2: C'est voilà. Forme, bien sûr. Donc j'imagine que vous-même et vos collègues sont mobilisés sur ce sujet et s'efforcent de faire face en définitive à ces vagues de,
6: oui, tout à
2: de
6: fait.
2: Doute, de scepticisme,
6: tout
2: voire de contestation frontale.
6: Mmh. Tout à fait, et pour en revenir au sujet dont on parlait au départ, c'est triste de voir que parfois notre État ou notre ministre attaque lui-même des universités qu'il devrait défendre.
2: Alors on restera, madame, sur cette manifestation d'inquiétude, mais qui rejoint, bien malgré vous, j'imagine, l'inquiétude que vous avez exprimée au début. Je vous remercie, madame la présidente.
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5: Bonjour à tous et à toutes, enchantée de vous retrouver. Alors dimanche 1er mars, c'était la journée mondiale des herbiers marins. Alors nous, au bord de la Méditerranée, on sait ce que sont les herbiers marins, mais on verra que c'est peut-être pas partout pareil. En tout cas, avec un peu de retard, on s'y met aujourd'hui. Et bien sûr, en Méditerranée, c'est un sujet qui fait partie depuis longtemps de nos préoccupations de protection du milieu. Et pour en parler, nous avons avec nous Muriel Baron, qui est directrice du pôle protection de l'océan de la Fondation de la mer. Bonjour Muriel.
13: Bonjour.
5: Alors, dites-nous deux mots d'abord sur ce qu'est la Fondation de la mer, puisque c'est un peu le lieu que vous avez rejoint.
13: Oui, alors la Fondation de la mer a fêté ses 10 ans cette année, et notre rôle c'est de protéger l'ensemble des écosystèmes marins, des espèces marines, et aussi de lutter contre les pollutions. À travers un certain nombre de programmes un peu partout dans le monde.
5: Alors, en fait, moi je connais la Fondation de la mer de longue, longue date, mais la dernière rencontre que j'ai eue avec vous, c'était à l'UNOC. Nous étions à Nice et finalement, vous aviez organisé en tant que Fondation de la mer pas mal de rencontres avec les journalistes.
13: Oui, c'était un temps fort pour parler de l'ensemble des thématiques et des grands enjeux de l'océan. Donc c'était vraiment un momentum très important qui a permis de regrouper énormément d'acteurs à ce moment-là. Donc voilà, l'UNOC, c'était le moment clé de l'année 2025, année des océans.
5: Alors, vous avez vu, c'est gagné. BBNJ est entré en vigueur.
13: Oui, on progresse. On progresse heureusement sur pas mal de sujets.
5: Alors, donc la protection de la haute mer, ça y est, c'est fait. Alors, vous me disiez que vous n'aviez pas une formation, enfin, quand on a un peu discuté toutes les deux, que vous n'aviez pas forcément une formation de biologiste ou de océanographe, et que vous aviez rejoint la Fondation sur un coup de cœur. Parce que qu'est-ce que fait la Fondation ?
13: Alors oui, moi j'ai rejoint la Fondation à ses débuts et l'objectif c'était de monter un certain nombre de programmes d'action et d'action de terrain pour avoir un impact vraiment réel et concret sur les écosystèmes, sur les espèces et pour lutter contre les pollutions marines. On a commencé avec un programme sur la lutte contre la pollution plastique et puis après on a lancé différents programmes sur la protection, l'étude, la restauration d'écosystèmes marins et la protection d'espèces marines emblématiques, les cétacés, les raies, les requins, les tortues, les phoques et bien d'autres.
5: Bon, on va avoir sans doute l'occasion d'en parler. Alors aujourd'hui, quand même, on se rencontre pour parler des herbiers marins. Alors, est-ce que vous pourriez nous définir davantage qu'est-ce qu'on appelle un herbier marin et puis à quoi sert-il ?
13: Oui, alors il faut s'imaginer une prairie sous la mer. C'est vraiment quand on a la chance de pouvoir faire du palmastuba, on s'immerge et on est face à une prairie. Une prairie qui est habitée par...
5: Donc, en fait, pardon, je coupe là. On n'a pas besoin de savoir plonger très profond. On est sur... Vous venez de dire masque et tuba, donc on est sur une petite profondeur.
13: Oui, tout à fait. On peut découvrir les herbiers marins et les herbiers de Posidonie, notamment en Méditerranée, sans avoir à faire de la plongée sous-marine. Il se situe à des profondeurs jusqu'à 40 mètres. Donc, on n'a pas besoin d'être un expert. On peut en surface découvrir la beauté de ces herbiers et je vous encourage à mettre un masque et aller visiter cet écosystème à part entière. On est un peu comme au-dessus d'une vraie prairie en montagne. Il y a énormément d'habitants et on peut tout à fait s'immerger pour découvrir cet habitat extraordinaire.
5: Alors, on est dans des grandes herbes vertes ?
13: Oui, en fait, par exemple, la posidonie en Méditerranée, c'est une plante marine, donc c'est une plante qui fait des fleurs et des fruits. Et donc, elle est composée de rhizomes, qui sont un peu des racines, et avec des grandes feuilles. Et à une certaine période de l'année, ces feuilles s'échouent sur les plages pour former des banquettes, ce qu'on appelle les banquettes de posidonie. C'est des amas de feuilles marron qui ont un rôle de lutte contre l'érosion très importante.
5: Donc, ah oui, c'est ça. C'est les herbes vertes qui ont été remises sur les strands et qui ont subi le soleil, enfin qui ont séché.
13: Voilà, c'est vraiment un phénomène naturel et c'est de toute façon très bénéfique pour l'état de santé de la plage et de tout l'écosystème, aussi de la dune qui va être derrière. Et d'ailleurs, on a un programme qui permet d'étudier la connectivité entre l'herbier sous l'eau, la banquette et la dune qui est derrière la plage. Donc vraiment, c'est des écosystèmes qui fonctionnent ensemble. Et c'est intéressant encore de comprendre ce fonctionnement. Il nous reste plein de choses à découvrir.
5: Alors, je suppose que ces herbiers marins sont différents entre, par exemple, la Méditerranée, la Bretagne. Et puis, vous travaillez, j'ai vu, sur des programmes qui vont même jusqu'en Baltique. Donc, je suppose que ce ne sont pas les mêmes herbiers.
13: Voilà, c'est pas les mêmes espèces. Donc, en Méditerranée, on a l'emblématique Posidonie, mais il y a aussi la Cymodocée, qui est un petit peu moins connue. Après, en mer Baltique, ça va être des herbiers de zostère. Et en fait, il y a un nombre d'espèces, je crois que c'est 70 espèces d'herbiers différents. Donc, il y en a des très connus, comme la Posidonie, et d'autres qui sont beaucoup moins connus. Et comme on travaille aussi sur les territoires d'outre-mer, on couvre un large panel d'herbiers et notre terrain de jeu est très diversifié.
5: Alors, quand vous dites zoosphère, c'est quoi ?
13: C'est des herbiers, c'est des herbes marines aussi. C'est un peu comme la Posidonie, mais c'est une autre espèce.
5: Mais c'est une algue, de la même manière.
13: Non, c'est une herbe marine.
5: Une herbe marine. Vous faites une distinction, donc, entre les algues et les herbes.
13: Oui, tout à fait. Les herbes marines, en fait, elles fonctionnent un peu, voilà, c'est ce que je disais tout à l'heure, elles font des fleurs et des fruits. Par exemple, une année en Méditerranée, il y a eu de très fortes chaleurs, on a connu une canicule marine importante. Et il y a eu une floraison massive de l'herbier de Posidonie. Ça a généré un très très grand nombre de fruits. Ces fruits, ça ressemble à des olives.
5: Ah oui, c'est si gros que ça.
13: Et ça nous a permis de développer d'ailleurs des nouvelles techniques de restauration. Cette émergence de fruits en très grande quantité.
5: Ah oui, parce qu'on peut, vous les avez ramassés donc.
13: Voilà, il y a eu une opération de collecte de ces olives de Posidonie. Et après, on a testé une nouvelle technique avec un de nos porteurs de projet pour voir si c'était opportun de profiter de ces floraisons massives et de cette production de fruits pour tester des nouvelles techniques de transplantation et de restauration dans des zones où on a limité la pression. Parce qu'on ne peut restaurer que des zones où on a levé la pression anthropique, quoi.
5: Alors, donc en Bretagne, ce que nous connaissons, le goémon par exemple, ou le varech, n'a absolument rien à voir avec les herbiers marins. Et est-ce qu'il y a des herbiers marins aussi en Bretagne ?
13: Oui, il y en a. Il y en a notamment dans la rade de Brest, ça va être la zostère. Mais oui, c'est différent des algues. C'est pas le... Après, on a aussi des forêts sous-marines d'algues. Et nous, on travaille par exemple sur les grandes algues brunes, qu'on appelle des laminaires, ou des kelps. Et ça, c'est encore, d'autres écosystèmes qui sont tout aussi intéressants et tout aussi beaux aussi.
5: D'accord. Alors, vous avez abordé un petit peu le sujet. Vous disiez que la France avait de grandes responsabilités puisqu'elle abrite beaucoup d'écosystèmes via les DOM notamment. Donc, on peut dire que on est un peu dans des programmes un peu différents. C'est surtout, on connaît surtout dans les DOM les problèmes liés aux coraux.
13: Oui, en fait, on a lancé en 2021 un vaste programme avec l'Initiative française pour les récifs coralliens. C'est un programme qui s'appelle SOS Corail et qui s'intéresse aux herbiers et aux coraux et aux mangroves. Voilà, c'est trois écosystèmes qui fonctionnent en connectivité sur les territoires d'outre-mer. Et l'objectif de ce programme, c'est de financer des projets, différents types de projets sur les territoires d'outre-mer et voilà, jusqu'aux terres australes françaises où on a des programmes de surveillance, notamment des herbiers.
5: Mais alors, les herbiers que l'on trouve dans les DOM, donc il y a à voir avec les sargasses.
13: Oui, non, ça c'est pas la même chose. Effectivement, des sargasses, c'est un autre problème et lutter contre les sargasses, il y a des solutions aussi. Par exemple, les sargasses, ils vont davantage toucher les mangroves, ça va avoir un impact important sur la croissance des palétuviers, ce genre de choses, mais c'est loin du sujet des herbiers.
5: Et alors les herbiers, en fait, dans les DOM, ça ressemble à quoi, si on compare aux posidonies qu'on connaît?
13: C'est un peu le même principe, et c'est des écosystèmes qui sont extrêmement importants pour un certain nombre d'espèces, notamment les tortues marines. Les tortues viennent s'alimenter dans l'herbier, et donc c'est comme des prairies sous l'eau, hein, c'est vraiment, il faut avoir cette image-là. C'est des zones d'alimentation pour énormément d'espèces marines, et les tortues notamment, ou les dugongs, sont friands de ces écosystèmes et de ces habitats.
5: Alors tous ces animaux sont tout à fait, vous sont bien connus, mais par exemple ici on ne sait pas exactement, enfin les tortues je suppose quand même que tout le monde sait ce que c'est, mais les dugongs par exemple sont un peu encore mal connus.
13: Oui, on n'a pas tous la chance d'avoir croisé un dugong dans sa vie, il faut s'imaginer comme une vache qui vient brouter la prairie, ça ressemble un peu à ça. C'est des animaux qui sont massifs et qui malheureusement font l'objet de beaucoup de pression aussi et de braconnage notamment. On a des zones en Nouvelle-Calédonie où il y a encore du braconnage de dugongs et les lamantins aussi.
5: On en a en Méditerranée des dugongs, parce que moi j'en ai vu. Oui, d'accord. Parce qu'à Mayotte il y en a maintenant, mais en Méditerranée, non, il n'y en a pas. La mer n'est pas assez chaude.
13: Oui, non, c'est pas leur zone.
5: D'accord. Alors, sur tout cela pèse bien sûr un certain nombre de menaces, et c'est pour ça d'ailleurs que la Fondation de la Mer s'en préoccupe. Alors, les menaces, je suppose, sont à peu près les mêmes que celles qui menacent aujourd'hui toutes les espèces océaniques. Est-ce que vous pouvez nous en parler un petit peu ?
13: Oui, il y a différents types de menaces. Il y a vraiment la pression anthropique et notamment l'arrachage mécanique à travers l'ancrage ou certains systèmes, certains engins de pêche aussi qui vont dégrader l'herbier.
5: Ça a été une des premières actions qui ont été menées par les organismes de protection. Essayer de trouver. Alors, qu'est-ce qu'on fait contre justement ces ancrages sauvages ?
13: Alors, il y a plein de solutions. En fait, quand vous êtes en voiture, vous ne vous garez pas n'importe où. Et c'est un peu la même idée quand on est en bateau. C'est-à-dire que quand on met son ancre, il faut réfléchir à l'impact que ça va avoir. Et l'idée, c'est de sensibiliser les plaisanciers à travers des outils. Hein. Il existe des applications comme Donia qui cartographie la localisation de l'herbier en Méditerranée, par exemple. Donc voilà, la sensibilisation, le fait de mettre en place des solutions pour que les plaisanciers soient au courant de quelles zones sont autorisées pour l'ancrage et d'autres ne sont pas. Et après, on peut aussi organiser les choses. Il y a des systèmes d'amarrage qui sont écologiques où les bateaux viennent s'accrocher sans abîmer l'herbier qui est en dessous. Donc voilà, c'est beaucoup de travail de sensibilisation.
5: Leur ancre n'arrache pas.
13: Pour faire comprendre aussi l'importance de ces écosystèmes.
5: D'accord. Alors, et problème de température, je suppose aussi, puisque quand même la Méditerranée est un des hotspots sur le plan climatique. On sait que la mer s'y réchauffe plus vite qu'ailleurs.
13: Oui, alors c'est sûr que le réchauffement climatique et l'intensification des tempêtes a un impact important sur les herbiers marins. Il faut s'imaginer que les herbiers marins, en fait, ça couvre une petite partie de l'océan. C'est moins de 0,2% du fond océanique. Ça représente 300 000 km², donc c'est très peu. Mais par contre, chaque année, on perd l'équivalent de 7%. Donc c'est comme un terrain de foot toutes les 30 minutes. On perd de la surface d'herbier. Donc il y a des choses à faire sur lesquelles on travaille évidemment, mais c'est sûr que la partie intensification des tempêtes et réchauffement climatique et changement de la nature de l'océan, ça c'est des choses sur lesquelles c'est compliqué d'intervenir. Après, en Méditerranée, l'herbier est plutôt résilient et grâce à toutes les actions qui ont été mises en place, en tout cas en Méditerranée française, on est sur des niveaux d'état de santé qui sont plutôt bons maintenant. Donc il y a toujours de la pression et il ne faut pas lâcher la vigilance, mais en Méditerranée française, ça va beaucoup mieux qu'il y a 30 ou 40 ans.
5: Alors, c'est d'après ce que vous expliquez, donc, on est en bordure de la côte avec les herbiers marins. On n'est pas au large, hein, c'est essentiellement la bordure. Et ces herbiers marins jouent un rôle, je suppose, aujourd'hui, d'autant plus important qu'on parle de montée des mers.
13: Oui, alors en fait, les herbiers marins, on ne s'en rend pas compte parce qu'ils sont loin de notre regard, mais ils apportent énormément de services. Déjà, c'est un puits de carbone fabuleux, c'est autant que les forêts en termes de captation du CO2. Et puis, bah, c'est des réservoirs de biodiversité extraordinaires. Ça joue le rôle d'alimentation, on disait, de nurserie pour les bébés poissons, les crustacés.
5: Et alors, aussi, justement, parlons-en un petit peu. Je vous coupe deux secondes parce qu'on a notamment dans les tantos des espèces qui sont spécifiques des étangs, enfin qui sont devenus assez rares hein, et qui sont en train de proliférer un petit peu plus dans les herbiers.
13: Ah oui, c'est tout à fait. Les tantos, c'est un hotspot aussi de biodiversité. C'est mal connu, mais oui.
5: Alors, on y trouve notamment des hippocampes.
13: Hein. Oui.
5: Est-ce qu'il y a d'autres espèces encore dont il faudrait parler, que l'on retrouve dans les tantos? Et qui,
13: Il y a énormément de poissons qui naissent dans ces étangs, dans ces lagunes, et donc qui alimentent toute la Méditerranée.
5: Les dorades, par exemple.
13: En bébés poissons, donc c'est vraiment des havres de biodiversité qu'il faut à tout prix protéger.
5: D'accord. Alors, donc, je vous ai interrompu, vous étiez en train de nous expliquer en quoi ces herbiers protègent les côtes.
13: Oui, en fait, c'est pour dans un contexte de montée des eaux et d'érosion importante du littoral, on le voit à travers toutes les semaines hein, dans l'actualité, les herbiers jouent un rôle conséquent pour casser la force des vagues et casser la force de la houle. Donc, ils permettent de limiter l'érosion et c'est pour ça que les communes qui font le choix de préserver la banquette de Posidonie ont tout compris. C'est vraiment notre atout pour lutter contre l'érosion et on le voit bien quand il y a des tempêtes, la tempête vient s'abattre sur ces banquettes qui permettent de retenir le sable en fait. Donc c'est très important.
5: Alors comment vous les avez sensibilisés ?
13: Alors nous, le travail de sensibilisation des communes, il est très long et il prend du temps. Mais il y a aussi le grand public qu'il faut sensibiliser parce que on a toujours un peu des remarques de gens qui disent « Oh, il y a des algues », alors que ce ne sont pas des algues, qui trouvent ça dégoûtant et qui préféraient avoir une belle plage de sable sans rien dessus. Et il faut leur expliquer qu'une plage de sable où il n'y a rien dessus, où il n'y a pas de laisse de mer ni de banquette de Posidonie, c'est une plage morte. Et qu'en fait, cet écosystème est extrêmement important pour assurer la vie et assurer la continuité de la biodiversité marine. Donc il faut à tout prix laisser la laisse de mer sur les communes, laisser la banquette de Posidonie. Il faut faire comprendre aux gens que c'est important et qu'une plage sauvage, c'est une plage avec de la laisse de mer et de la banquette de Posidonie. Une fois qu'on a enlevé les déchets, bien sûr.
5: Il y a des communes qui font ça très bien. Par exemple, à Metz, ils ont ouvert des petits chemins dans la Posidonie pour que justement les touristes mal informés, les Parisiens de passage qui n'aiment pas forcément mettre leurs pieds dans les Posidonies, puissent passer sans les abîmer. Et du coup, le reste de la Posidonie reste parfaitement protégé.
13: Voilà, c'est ce qu'il faut faire. Et heureusement, il y a des communes qui montrent l'exemple et qui montrent ce que ça peut donner qu'une plage sauvage. J'ai l'exemple de Ramatuel aussi avec la plage de Pampelonne qui est emblématique. Il y a un très bel effort qui a été fait sur la renaturation de certaines parties de cette plage. Et on a des espaces sauvages. Et qui
5: renaturation, ça veut dire quoi?
13: Comment?
5: Renaturation, ça veut dire quoi quand vous employez ce terme?
13: C'est-à-dire qu'il y a eu un aménagement en fait du flux touristique parce que c'est des plages qui sont très fréquentées l'été, donc il faut canaliser le public pour qu'il ne marche pas sur le cordon dunaire, que y a des œillats qui ont été replantés. Vous voyez, c'est des actions pour faire en sorte que l'accueil du public se fasse dans des bonnes conditions, sans qu'il y ait de dégradation de l'écosystème et qu'on puisse concilier toutes les activités, en fait.
5: Alors, vous travaillez, j'ai vu, avec de nombreux autres pays, bien sûr, puisque c'est une des caractéristiques des questions environnementales, c'est il n'y a pas de frontières. Et donc, vous avez notamment sur la Méditerranée des programmes qui sont liés à l'Espagne. Alors, vous venez de parler de Pamplune, mais vous avez aussi des programmes qui sont liés à l'Italie, à la Grèce, je suppose aussi.
13: Oui, le programme Posidonie de la Fondation de la Mer s'est étendu. Donc, on a commencé par travailler sur les Bouches-du-Rhône, la Corse, les Alpes-Maritimes, le Var. Et depuis quelques années, on a créé une coalition avec d'autres fondations européennes pour étendre l'action en Italie, et notamment en Sardaigne, à Malte, en Turquie et même en Grèce. Donc maintenant, voilà, on est sur un programme d'ampleur au niveau européen. Voilà, c'est une action qui permet d'avoir un impact démultiplié et aussi de comparer les protocoles d'intervention sur les actions de restauration d'un pays à l'autre. Voilà, ça apporte de l'échange de bonnes pratiques et énormément de choses positives.
5: Alors, vous venez d'évoquer là un certain nombre de pays de la rive nord de la Méditerranée. Est-ce que la rive sud est concernée également par les mêmes problèmes ?
13: Oui, il y aurait beaucoup de choses à faire aussi sur la Méditerranée du Sud. Après, pour le moment, on n'a pas encore développé d'action dans ces zones, mais oui, ça aurait un sens de le faire également.
5: Ils ont aussi des herbiers.
13: En France, on a développé énormément de moyens pour protéger l'herbier. Il y a tout un arsenal juridique qui existe pour justement maîtriser la diversité des usages et que tous les usagers de la mer respectent cet écosystème-là. Donc, il y a des choses à faire, évidemment, au-delà de nos frontières.
5: Alors, est-ce que les programmes qui s'annoncent aujourd'hui, quels sont-ils d'abord ? Et puis, vous donnez quoi comme objectif exactement ?
13: On a commencé le programme de travail sur les herbiers en 2022. Et donc, l'idée, c'était vraiment de tester différents protocoles de restauration de l'herbier, c'est-à-dire que quand l'herbier a été arraché, soit par de l'ancrage, soit par des tempêtes, on récupère les faisceaux, et donc c'est une sorte de bouture, en fait, qu'on va pouvoir replanter avec différentes techniques. Donc, on a testé une technique en Corse dans des sortes de cages en métal sur lesquelles on coince les boutures entre des rochers. Après, il y a d'autres utilisations d'autres systèmes avec des sortes d'agrafes, en fait. On coince la racine qui est le rhizome dans des agrafes et on va replanter comme ça en faisant des sortes de damiers un peu sur le fond marin à différentes profondeurs.
5: C'est un travail de titan. On vous imagine avec votre agrafeuse et vos petites herbes là.
13: Oui, c'est fait par des plongeurs sous-marins et par des biologistes. Donc, c'est sûr que c'est un travail de longue haleine, mais ça porte ses fruits et ça permet de, dans les zones qui ont été dégradées et qui sont maintenant protégées par des lois ou par des ce qu'on appelle les ismels, ou alors en Italie, par exemple, sur des zones où il n'y a pas de bateaux qui ancrent parce que c'est des zones de natation, enfin réservées pour le... pour la baignade. Donc sur ces zones-là, on peut intervenir et réparer l'herbier qui a été dégradé. Et maintenant, on est sur un système qui fonctionne bien. On est sur des changements d'échelle en termes de surface qui deviennent intéressants.
5: Et là maintenant, vous avez planté. Donc on a vu, il y a déjà deux systèmes de plantation. Soit vous avez planté des graines, puisque vous nous avez expliqué au départ que vous aviez ramassé des graines, éventuellement, donc ça a été planté comme un plant. Et puis deuxième méthode, c'est une espèce de bouturage, puisque voilà. Avec un bouturage, on met des morceaux d'herbe que on fixe. Mais c'est incroyable parce que et il existe des images de ce genre de procédé.
13: Oui, tout à fait. De toute façon, tous ces protocoles qui ont été testés par nos porteurs de projet, ils sont documentés. Et le but, c'est de faire des publications scientifiques aussi pour vérifier quelles sont les techniques les plus efficientes et un peu low cost aussi, parce qu'il ne faut pas que ça coûte trop cher, dans la mesure où c'est des plongeurs qui effectuent ces opérations, ça peut vite faire monter les coûts. Donc voilà, l'idée c'est de trouver quelle va être la bonne technique pour restaurer l'herbier de façon efficace, efficiente, et avoir un herbier qui repart à la hausse.
5: Et ça, c'est à la disposition du grand public?
13: Régulièrement, on publie surtout l'ensemble de nos projets, hein, quel que soit le programme, on publie des articles pour expliquer ce qu'on a fait et quelles étaient les techniques et qu'est-ce qui marche, qu'est-ce qui ne marche pas. Oui, si vous suivez les actualités de la Fondation de la Mer, vous serez au courant de tous ces projets et des détails.
5: D'accord. Parce que, par exemple, ce système d'agrafage des plantes en profondeur, on n'a encore pas vraiment vu d'image dessus. Enfin, je suis d'assez près des documentaires existants sur l'océan.
13: Oui, il y a des images qui existent. Il y en a quelques-unes qui sont disponibles sur le site de la Fondation de la Mer dans la rubrique Actualité.
5: Fréquemment,
13: on demande à nos porteurs de projets de nous faire des images pour pouvoir expliquer au grand public justement les techniques et expliquer aussi les enjeux et pourquoi c'est important de protéger ces écosystèmes, de faire comprendre à quel point on en dépend aussi.
5: Alors, donc, si je résume, d'une part, vous les agrandissez, vous en plantez ou vous en greffez. Ensuite, vous les protégez, c'est éviter que les gens y aillent. Et puis, vous êtes engagé aujourd'hui dans un grand programme de cartographie.
13: Oui, alors il y a déjà un travail de cartographie qui a été fait dans le cadre de, sur la partie Posidonie, sur l'application Donia. Il y a des travaux de suivi de stations un peu partout dans le monde pour voir où en est l'état de l'herbier et comment il se comporte face au réchauffement climatique. Et par exemple, notre projet sur les terres australes françaises, c'est vraiment du suivi de l'état de santé d'écosystèmes. C'est des projets qui sont importants pour mettre à jour nos connaissances sur la résilience de ces écosystèmes-là et de voir comment ils résistent à la chaleur aussi.
5: Bien, alors la chaleur, et puis il y a tout un programme aussi qui est donc mené par l'Italie sur l'acidification de l'océan, mais nous aurons l'occasion d'y revenir. Donc, est-ce que vous voyez un point encore extrêmement important pour notre public, pour le grand public, Muriel Baron?
13: Oui, il faut vraiment, moi j'invite les gens à mettre un masque, à aller explorer ces herbiers qui sont sur nos côtes. Hein. Il n'y a pas besoin d'aller au bout du monde pour l'observer. Et puis, s'intéresser aussi à ces thématiques-là, parce que ces herbiers, ils nous rendent service aussi sur l'amélioration de la qualité de l'eau. Ils vont être capables de capter certains polluants, ils vont être capables de créer de l'oxygène. Donc, aussi, c'est notre ressource en protéines animales. Hein. Dans la mesure où ils hébergent énormément d'espèces, c'est des réservoirs. Il faut le voir comme des prairies sous-marines à découvrir et tout aussi intéressantes que d'autres écosystèmes qu'on connaît un peu plus, comme les récifs coralliens. C'est un petit peu moins coloré, mais c'est tout aussi intéressant.
5: Bien, écoutez, Muriel Baron, je vous remercie. Je crois qu'effectivement, on aura donné à voir aujourd'hui, ou en tout cas à imaginer davantage le rôle de ces herbiers qui parfois sont mal aimés, à tort. Hein. Et donc, je vous souhaite beaucoup de soleil pour ce week-end et puis pour les autres qui viennent, afin d'aller découvrir toutes ces merveilles de la mer.
13: Merci.
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0: Eh bien, bienvenue à nouveau à Mon Chaussure, l'émission sur la danse, qui danse et qui pense la danse. Aujourd'hui, nous avons une succulente invitée que j'ai rencontrée dans ces rues mystérieuses de Montpellier. Bonjour Blandine.
1: Bonjour.
0: Je souhaiterais que tu te présentes, que tu nous dises qui tu es.
1: Oui.
0: Un peu de toi.
1: D'accord. Donc, je m'appelle Blandine, je suis danseuse et circassienne. Je me suis formée au CFA Pietragala de Rouault, à Paris. Donc, j'étais apprentie dans la compagnie du Théâtre du Corps. Et ensuite, j'ai fait l'école Balthazar à Montpellier, ici.
0: Ah, d'accord.
1: Et c'est comme ça que je suis venue plus dans cette région. Et avec une amie de ma formation de danse, on a créé une compagnie qui s'appelle Les Jambes qui Doutent.
0: Et Les Jambes qui Doutent.
1: Voilà, un peu une petite allusion aux gens qui doutent. De la chanson.
0: D'Anne Sylvestre.
1: Et voilà, donc je suis danseuse interprète et aussi un petit peu chorégraphe, donc dans le premier spectacle qu'on a créé, qui s'appelle Longue Distance.
0: Longue Distance. Et on peut trouver des extraits sur Internet, j'imagine.
1: Oui, oui, on a notre site Internet et y a aussi une page Instagram où il y a des petits extraits.
0: Donc pour nos chers auditeurs, auditrices, vous trouverez ces informations sur le petit article de cette semaine. Est-ce qu'on peut trouver le bonheur par la danse?
1: Est-ce qu'on peut trouver le bonheur par la danse? Déjà, le fait de... Enfin, pour ma part, de faire le métier que j'aime, c'est un pur bonheur. Et je trouve que la danse, ça procure vraiment des sensations très fortes, un état d'abandon et aussi une quête de soi-même. Moi, j'ai vraiment... je pense que si j'ai choisi de faire de la danse, c'est que je sentais que c'était là où j'étais le plus moi-même, qu'il y avait quelque chose où c'était là où je me découvrais et où je me sentais pleinement moi.
0: Oui.
1: Et dans voilà, l'exploration de son identité propre, de son corps, comment il fonctionne. Et voilà, ça c'est vraiment des choses.
0: Ouais, c'est dans la danse, on trouve cette symbiose entre le travail et la vie.
1: Ouais.
0: Un peu entremêlé.
1: Oui, c'est une vie aventureuse, autant de... dans tout ce qu'elle procure, on est amené à beaucoup travailler avec différentes personnes et à voyager, et aussi chaque jour un peu se remettre à l'ouvrage. Et voilà, moi je trouve que la danse, pour moi, il n'y a pas très longtemps, j'ai fait un stage avec une professeure, et elle me parlait de la danse comme des super pouvoirs. De développer le super pouvoir de la hanche, le super pouvoir du pied, et comment en fait on reste toujours un peu un enfant qui juste se crée des super pouvoirs et qui joue avec et avec les autres, et voilà.
0: C'est beau comme image, c'est très subtil. Ouais, Et tu as eu des expériences d'enseignement ou de partage de tes connaissances avec des collègues, je ne sais pas?
1: J'ai un peu donné des cours d'acrodance à l'école Zepetra en remplacement cette année, et aussi à la classe du matin. Je ne sais pas si vous connaissez.
0: Non.
1: C'est à Montpellier, c'est une association qui fait des ERD pour les danseurs pros le lundi et le mardi.
0: Ok.
1: Et donc là, elles m'ont invitée pour animer une classe. Voilà. Et autrement, oui, ça m'est arrivé de faire des ateliers de contact dans le cadre de médiation culturelle quand on a présenté notre spectacle.
0: Et donc, cette question va relier à celle-là. Quels sont les pièges à éviter justement quand tu es en situation de transmission, d'enseignement
1: Alors, les pièges...
0: Ça dépend comment tu es aussi intensément, qu'est-ce que ça résonne dans ton expérience.
1: Oui, de mon expérience, je trouvais que dans les formations, parfois il y a une grande attention qui est sur la forme et une recherche de rentrer dans un moule, comme si les danseurs et danseuses devaient chercher un résultat, et comme si tous les corps devraient arriver à cette même forme alors qu'on est tous différents. Moi, je sais que j'aimerais... Je pense que le petit piège, ça serait de ne pas assez passer par les sensations pour trouver la danse.
0: Okay.
1: Et de plutôt se fixer à représenter quelque chose. Et j'ai l'impression que là, il peut y avoir beaucoup de frustration. Et même moi, j'ai l'impression que pendant de longues années, en fait, j'ai dansé un peu contre mon corps et pas vraiment avec lui, avec ce qu'il avait à me dire. je pense plutôt que que c'est intéressant de chercher par le corps, lui, son chemin. Il va nous donner, c'est lui en fait qui va nous apprendre à danser, et c'est pas nous qui allons lui apprendre.
0: C'est très beau, et à chaque fois, je retrouve des personnes qui ont cette même sensation que la discipline n'avale pas l'être qui travaille dedans.
1: Oui. Et il y a une autre chose auquel je pensais, c'est la place un peu justement de la parole et de l'échange. Je pense que c'est... j'ai l'impression que dans les cours de danse, il y a le fait de travailler et que le corps ne s'arrête jamais. Et en fait, je pense que c'est très riche aussi des temps d'échange, de paroles, que les danseuses soient amenées à partager leurs sensations et à y réfléchir. Que ça aussi, c'est quelque chose d'important.
0: Et je sais que tu nous as préparé certaines choses. Est-ce que tu veux nous parler peut-être de ta création actuelle ou de celle qui est passée? Je ne me souviens pas très bien. Est-ce qu'on en a parlé avant?
1: Oui. Donc, il y a une création actuelle. Et après, je vais vous parler de celle qui est...
0: Qui est en cours va venir.
1: Qui va venir. Bon, je peux parler de la première qu'on a créée. C'est Longue Distance. Donc, c'est un duo de danse narratif. Donc, on a chorégraphié avec Laetitia Bonfante. Et donc.
0: C'est un travail dans la rue, c'est un travail dans.
1: Oui, c'est un travail, surtout en espace public, après qui peut s'adapter aussi en plateau, mais on trouve que ça lui va bien d'être dehors. Et donc, il parle d'une histoire d'amitié entre. Ça vient un peu de notre vécu, mais donc entre deux personnes. Et comment le lien, on essaye de le faire perdurer malgré la distance, le fait d'être dans deux pays différents. Mmh. Et comment on essaye de maintenir le lien, qu'est-ce qu'on se dit au téléphone. Donc le fil directeur, c'est un peu un appel téléphonique, semé d'embûches et de difficultés parce que ça grésille, parce que ça ne capte plus. Et au milieu de tout ce remue-ménage, qu'est-ce qu'on se dit? Est-ce qu'on arrive à se dire des choses profondes? Ou en fait, juste, on se dit des petites banalités de la journée. Et donc voilà, c'est un duo qui est assez plein de tendresse, la tendresse aussi que les amis peuvent partager, plein de joie, c'est assez pétillant.
0: D'accord.
1: Voilà.
0: Il y a on l'a vu parce que tu m'as montré des images.
1: Oui.
0: Le pied a été utilisé comme une sorte de téléphone, donc c'était bien trouvé ça.
1: Oui.
0: J'ai trouvé.
1: Ouais, c'est vrai que ça a été le début de notre recherche. On aime beaucoup, je vais parler en mon nom, mais travailler à partir de contraintes de corps. Parce que j'ai l'impression que dans la création, ensuite, ça t'emmène dans des endroits vraiment inconnus et surprenants. Du coup, l'idée, c'était que notre pied, c'était le combiné du téléphone. Et comment... pour travailler sur la distance, alors que l'autre personne est sur scène, il y avait toujours un basculement. Il y avait une des deux qui était une personne et l'autre un objet inanimé, donc téléphone, table, et il y avait toujours un basculement de rôle. Ça nous permettait de travailler, d'être en fait, de basculer d'un espace à l'autre, de la réalité d'une à l'espace de l'autre. Et voilà, et aussi de trouver des manières inventives de travailler un contact, une danse contact, mais très contextuelle et brute, et donc pas spécialement esthétique ou fluide, qui peut l'être, mais là c'était un peu le pendant de cette recherche là.
0: L'Anselot parlait de la suspension, je me souviens des mémoires, de la suspension quand on fait de la danse contact. Y a une sorte de suspension de la conscience parce que tu es appuyé sur le corps de l'autre, et donc ce qui va être produit, c'est pas forcément l'un ou l'autre, mais c'est dans cette suspension des deux sujets, et qui s'appuie sur la gravité, sur ce qui va se passer. Donc c'est ça qui est intéressant, c'est dans un contact. Donc,
1: oui, et puis pour nous aussi c'était comment faire dialoguer deux corps très différents, parce qu'on a des manières de danser différentes, on a eu des parcours de formation assez différents, et donc comment faire dialoguer ça. Et c'est vrai que dans la danse contact, même à travers juste des roulades simples, il y a, tout de suite un mouvement qui se met en place. Et c'était intéressant aussi pour moi de me rendre compte comment je pouvais être aussi un appui, parce que c'est pas parce que je suis de petite taille et qu'elle, par exemple, de plus grande taille, que c'est toujours ces rôles-là qu'on continue de développer. Ouais. Et donc, c'était aussi intéressant de trouver voilà, d'autres chemins. Et ouais, c'était des recherches très réjouissantes.
0: Très réjouissantes. Et ça se voit quand on regarde la vidéo, oui. qu'il y a quand même un plaisir qui a traversé l'expérience. Est-ce que tu aurais un pas des danses préféré que tu pourrais décrire à la radio?
1: À cette question, j'ai voulu être complètement honnête. Et là, je sais qu'il y a quelque chose qui ne se rapproche pas exactement d'un pas de danse, mais que je fais depuis plusieurs années. Et en fait, c'est le travail des équilibres. Mmh. Et parce que je trouve que c'est vraiment un moment de recherche, d'alignement et de calme, et de trouver comment les volumes ils se superposent sans force. Et ça, je sais que c'est un petit moment de concentration pour ma journée, autant mentale que physique. Et je sais pas, en entendant cette question, en fait, c'est ça qui m'est venu en premier. Mm-hmm. Et donc, voilà.
0: C'est drôle parce que dans la précédente émission, on a parlé du pré-mouvement, justement. Mm-hmm. Parce qu'on parlait de l'œuvre en danse. Et qu'en danse, c'est très important ces moments psychiques, non ? Entre la quiétude et après la production. Comme qu'il y a un passage absolument crucial, que tout se joue là-dedans. Mm-hmm. C'est drôle.
1: Oui.
0: Ok. Et on va faire une petite pause musicale que tu nous présentes, Blandine.
1: Donc c'est une musique qui s'appelle Nanetsora, qui vient du groupe Bratch, un groupe de jazz manouche que j'apprécie particulièrement. Et moi, à un moment donné, j'ai été violoniste dans une association avec des enfants roms ou pas, enfin en tout cas qui travaillaient le répertoire tzigane. Et je sais que ça m'a beaucoup porté cette énergie festive et joueuse. Donc je voulais le partager avec vous parce que ça donne envie de danser.
0: Et donc on se transporte à 1991.
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0: Eh bien, en 1991, Blandine nous fait voyager avec...
1: Nanetsora.
0: Bah, merci beaucoup, on ne connaissait pas ici dans la Divergence. Le monde de la musique est très vaste. On continue aujourd'hui en manche chaussure avec Blandine Violette, une danseuse circassienne qui nous fait l'honneur de venir nous rendre visite et nous raconter son approche à la danse, son expérience qui est très mélangée et qui a beaucoup relationné avec l'espace public. Qu'est-ce qu'on peut dire de la transmission en dehors de l'école, Blandine?
1: Ça me fait penser... que le plus important, je pense, qu'on soit danseur ou non danseur, c'est d'avoir un lien à son corps. Et donc, moi, j'aimerais pouvoir transmettre à mes proches, à mes parents... une attention, une écoute et une connaissance de leur corps parce que en fait c'est lui qui nous fait traverser durant toute notre vie et donc c'est ça que j'aime bien un peu transmettre. Je sais que parfois je fais des petits moments de conscience corporelle tous ensemble en famille parce que j'ai l'impression que c'est hyper
0: vrai.
1: Oui, c'est vrai.
0: C'est trop
1: chouette. C'est un peu nouveau, mais ça a hyper bien marché. Mes parents, ils sont très curieux. Et en plus, quand on commence à vieillir, y a des douleurs et parfois on a du mal aussi à savoir comment dialoguer avec amour avec son corps. On est en mode ah bah faut l'étirer et en fait c'est encore pire parce qu'on est trop brusque. Donc j'ai l'impression que se reconnecter un peu à notre corps dans nos sociétés occidentales, ça serait point de refus. Donc voilà.
0: Non mais c'est hyper hyper dingue de savoir que tu dépasses des frontières là parce que travailler avec sa famille c'est
1: oui.
0: Quand même c'est quand même comme un scientifique fou.
1: C'est comment?
0: Comme les scientifiques fous,
1: ah oui.
0: Qui comme Piaget qui travaillent avec leurs propres enfants. Non, mais je rigole.
1: Non, mais quand c'est des personnes que t'aimes, t'as envie de pouvoir leur partager des choses qui sont importantes pour toi. Et parfois aussi, la transmission, j'aime bien quand elle arrive de manière un peu fortuite, justement dans la rue. Comme on parlait d'équilibre juste avant, c'est vrai que les équilibres aussi, il suffit d'un petit endroit pour poser ses mains et pas grand chose d'autre.
0: Mmh.
1: Et donc parfois que ça m'arrive de, quand j'ai des temps d'attente d'en faire dans la rue, il y a toujours des enfants que ça rend curieux.
0: Mmh.
1: Et du coup souvent je partage des petites initiations avec eux et des moments où ils ont envie que je leur apprenne quelque chose. Et du coup il y a un moment de partage qui s'installe et c'est toujours très joyeux et ça me fait vraiment reconnecter moi aussi mes débuts et cette joie de pratiquer, de découvrir et de toujours tester, prendre
0: toujours
1: des risques.
0: Mais c'est joli, t'as un air de pédagogue assez, assez profond. Donc parlez-nous-en de la création, parce qu'on a parlé d'une qui a été déjà, c'était Longue Distance.
1: Oui.
0: Et tu as d'autres?
1: j'ai rencontré dans mon école de cirque... Émilie, qui est aussi violoniste de jazz et roussiériste.
0: Okay. Et
1: qui fait de la roussière, c'est un agrès du cirque. C'est un grand anneau en fer, métal,
0: oui,
1: dans lequel on évolue. Il y a beaucoup des mouvements circulaires.
0: C'est lourd, c'est très lourd.
1: Oui, c'est assez lourd.
0: Ouais, c'est impressionnant. Okay.
1: Ouais. Et donc, cette rencontre d'abord humaine et puis artistique nous a donné envie, je vous disais... par rapport aussi au violon, moi c'est aussi un instrument que j'ai pratiqué pendant de longues années et donc on a eu envie de jouer ensemble, d'apprendre des nouveaux morceaux, etc. Et puis aussi comment investir le corps dans cette musique et donc il y a une recherche qui s'est développée de comment jouer de l'instrument tout en étant dans des portées acrobatiques et sans jamais s'arrêter de jouer.
0: Oui.
1: Et du coup, parfois, on est obligé de s'échanger les instruments ou de jouer sur l'instrument de l'autre. Et cette difficulté et en même temps cette poésie, au début, on voulait que ça soit quelque chose d'être extraordinaire. Et en fait, c'était concrètement difficile. Et donc, il y a quelque chose d'assez burlesque qui est arrivé dans vraiment la grande concentration de ne pas lâcher la musique et de continuer... cette petite galère quoi et en même temps ça donne des moments suspendus quand ça fonctionne et donc ça c'est un peu la recherche maintenant elle est à Bruxelles donc on va trouver des semaines de résidence pour continuer de travailler. Donc c'est une création qui est à son commencement.
0: Mmh.
1: Et pour l'instant, on l'a nommée « J'ai pas fini ma phrase ».
0: D'accord.
1: Voilà, une phrase mélodique ou une phrase parlée. En tout cas, ça serait un peu travailler sur la proximité. On aurait envie que, du coup, les deux corps et les deux instruments ne se quittent jamais. Et mmh. en même temps, ça peut devenir peut-être grinçant à force d'être l'une sur l'autre tout le temps. Et donc, voilà, un peu ces questions-là.
0: C'est chouette de jouer avec le corps du musicien, mmh. parce que le musicien, il danse pas.
1: Oui.
0: Et donc, c'est vraiment une chouette recherche, ça, mmh. de mélanger les deux corps, le corps du musicien et le corps du danseur.
1: Ouais.
0: Et cette tension qui existe entre l'instrument et l'autre instrument.
1: Ouais. Oui.
0: Et tu as un solo aussi.
1: Oui.
0: J'ai trop envie de savoir.
1: Donc, oui, c'est un solo qui a une forme courte, mais je pense qu'il va rester comme ça parce que ça marche bien dans des cabarets ou dans des scènes ouvertes, une manière de se présenter un peu.
0: Mm-hmm.
1: Qui s'appelle le solo de la chaussette.
0: Chaussette. Nous, ici, on adore les chaussures.
1: Ah oui, bah voilà, c'est dans le thème. Et donc, c'était venu comme ça, dans un exercice de création. Moi, je sais que je pars beaucoup de la contrainte, justement. Et là, en fait, je ne sais pas, ça a germé dans ma tête, qui est de dialoguer, en fait, avec mon pied et d'humaniser, donc, une partie de mon corps. Et donc, c'est vraiment un travail de dissociation.
0: Mm-hmm.
1: Parce que comment mon pied donnait la sensation qu'il a ses propres pulsions, ses propres envies, son propre rythme, ses propres mouvements. Et moi, du coup, ma pensée ou ma tête, donc un peu un mélange de... Voilà, quand même, que entre essayer de contrôler ce pied qui, lui, en fait, n'en fait qu'à sa tête,
0: mm-hmm.
1: et que moi, j'essaye juste un peu de dormir, et lui, il a toujours envie de papoter, de me raconter des choses. Du coup, je le vois un peu comme une colocation avec ce personnage un peu collant, qui toujours me réveille, et je sais pas, ça pourrait être comme être avec son petit frère. et donc, voilà, et finalement... En fait, le fait d'enlever la chaussette, ça me libère de... Comme si finalement, le pouvoir du pied, il était dans sa chaussette.
0: Il y a toujours, dans ce que j'entends de tes travaux, une volonté de dialogue. Il y a toujours un dialogue, même si c'est un peu difficile. Il y a toujours un dialogue entre deux choses.
1: Ouais.
0: Et aussi la multiplicité. Tu ne joues pas que toi.
1: Mmh.
0: Et tu travailles beaucoup là.
1: Oui.
0: Je dirais, comment ça s'appelle, comme une sorte de... de multiplication de la personnalité, un truc comme ça.
1: Ouais, oui, c'est vrai. Ouais.
0: Alors, quelles sont les impulsions, les suggestions, les mouvements, les luttes que Blandine porte sur ses épaules? Les convictions, j'aime pas ces mots parce que c'est.
1: Oui.
0: Mais c'est un peu ça. C'est une question un peu large qui me plaît beaucoup parce que ça fait. Ça fait révéler certaines choses que dans les pratiques quotidiennes, on a tendance à la laisser se fluidifier, non ?
1: Je pense ce qui m'est venu, c'est ça revient un peu à une recherche quotidienne, mais de pas perdre le pourquoi on fait les choses, de pas se perdre dans tout d'un coup du succès ou de la reconnaissance et de garder son âme d'enfant, du coup d'un peu de lutter contre le sérieux.
0: Lutter contre les sérieux, ok, je les note.
1: D'accord. J'ai l'impression que c'est ça aussi qui nous garde connectés les uns aux autres, voilà, dans le partage et dans le soutien de ce que c'est que aussi cette que ce métier et que ce milieu. Voilà, c'est ça qui me vient.
0: Qui te vient. Et en tant que femme, est-ce que tu portes des combats spécifiques ou pas ou...
1: Si. J'aimerais. je me sens féministe et j'aimerais très fort qu'il y ait plus d'égalité. C'est vrai que c'est un peu fou de se rendre compte qu'il y a tellement plus de femmes qui dansent et pourtant tellement plus d'hommes en fait, qui ont les positions de pouvoir, de chorégraphes ou même dans les écoles. Je trouve, malheureusement aussi que les secteurs de l'enseignement sont jamais des endroits très sains. Mmh. Et donc, ça me pose beaucoup de questions. Voilà, donc essayer d'amener un peu de bienveillance. Et même par rapport à l'acrobatie, c'est intéressant du coup d'avoir aussi fait le chemin vers le cirque. Mmh. Parce que...
0: Qui est le cirque était traditionnellement un lieu très binaire, un lieu absolument
1: oui.
0: rigide. Hein. Il ne faut pas, oublier. C'est-à-dire, oui. C'est drôle parce que c'est le cirque, non, c'est mm-hmm. des divertissements, mais c'était un milieu rude, un milieu absolument hiérarchisé.
1: Ouais. Et je trouve que dans l'acrobatie, comme il y a un rapport au risque, il y a un rapport à la puissance, à l'espace, à la prise d'espace, c'est aussi intéressant de voir comment des mécanismes peuvent facilement se mettre en place, qu'on va plutôt assigner à une femme le fait de travailler plutôt dans de la souplesse, mm-hmm. Et pas tant, j'ai pas, donc facilement, on peut soit porter soi-même ces stéréotypes, soit rien que de par la transmission, les professeurs, etc., sentir un petit peu voilà, qu'il y a un décalage entre en fait ce que le potentiel que le corps a et sa liberté d'explorer et finalement des rôles qu'on porte de génération en génération. Et même quand il y a des espaces libres, comment facilement, en effet, peut-être que les hommes peuvent avoir plus grande puissance et donc lancer des choses très impressionnantes. Et du coup, une hiérarchie aussi dans ce que c'est que la technique et donc une hiérarchie aussi de l'espace. Donc tout ça, c'est des choses que je trouve intéressant de voir comment les questions de genre, selon les milieux, elles amènent des nouvelles questions et des recherches pour améliorer tout ça.
0: D'accord, donc on sera ravis d'entendre de toi, qu'il nous fasse part des déclarations quand tu auras des nouvelles.
1: Oui.
0: Et peut-être on va profiter ces dernières minutes qui nous restent pour déclencher une nouvelle recherche.
1: Déclencher une nouvelle recherche ?
0: Oui. Tu as deux secondes pour penser à un nouveau projet.
1: Waouh. Ah bah là, tout d'un coup, j'ai une petite lumière rouge devant moi et ça me fait penser au feu rouge et le fait que tout d'un coup, le feu, il change de couleur et de voir peut-être dans cette fulgurance de changement d'état quelque chose dans le corps.
0: De travailler les états à partir de changements de couleur. Bah, les temps radio est court. Merci beaucoup Blandine d'être venue avec tes passions, avec toute cette chorégraphie qui t'habite. Mm-hmm. Et nous, on se retrouve la semaine prochaine avec une invitée des folies, avec plus de mouvements que jamais. Et je vous souhaite beaucoup de bon soleil, des mouvements dans tous les sens, et beaucoup d'amour et de bienveillance. Et à la semaine prochaine.
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5: Bonjour, c'est Gabriel et je vous souhaite la bienvenue à l'épicerie psychédélique pour un nouvel épisode hallucinatoire. Aujourd'hui, honneur à l'Espagne psychédélique et kaléidoscopique. Commençons en musique avec Los Grimm et leur titre « Want My Love Again ».

C'était Want My Love Again de Los Grimm, un groupe de Madrid formé en 1964 qui enregistra 7 45 tours. Leurs premiers enregistrements sont très influencés par le rock britannique, mais aussi par la musique soul américaine. Leurs trois derniers 45 tours ont un son bien plus psychédélique et sont marqués par l'influence du rock psychédélique américain avec des versions des Steppenwolf et des Bubble Puppy. Il faudra attendre le début des années 2000 pour retrouver enfin tous leurs titres sur un seul album. Le groupe se séparera en 1969 après avoir vendu une bonne partie de leurs instruments afin de payer leurs dettes. Le rock psychédélique en Espagne verra le jour à partir de 1967 et jusqu'en 1972. Par définition, un son qui reproduit des expériences avec des champignons magiques, de la mescaline ou du LSD ne semblait pas avoir la place dans l'Espagne des années 60 pendant la dictature franquiste. L'isolement culturel et le catholicisme national paternaliste servaient de barrière contre les substances hallucinogènes qui, dans les pays voisins, étaient déjà présentes et assez courantes. L'Espagne franquiste, très procédurière, obligeait tous les groupes à envoyer un exemplaire de leur disque à la DGRT, la Direction Générale pour la Diffusion, Radio et Télévision, afin de juger quels seraient les titres pouvant passer sur les ondes ou à la télévision. Les titres pouvaient faire l'apologie d'une façon ou d'une autre de la fête, du sexe ou des drogues, étaient écartés de l'antenne sur l'ensemble des radios du pays et des plateaux télé. Les groupes de rock psychédélique furent malheureusement la plupart du temps recalés, ce qui rendait difficile leur promotion et donc les ventes chez les disquaires. Cette règle n'était pas réservée seulement aux artistes ibériques, mais également aux artistes étrangers. Depuis sa création en 1960 et jusqu'à la fin de la dictature, on calcule que la DGRT aurait censuré pas loin de 4500 titres, toujours confondus. Cette censure ne freinera heureusement pas les jeunes musiciens de la péninsule à continuer d'enregistrer leurs compositions et de les publier, même si les radios n'en voulaient pas. Écoutons à présent deux titres Psyche Soul Hey Hey Bonnie de Los Gatos Negros, suivi de What Can I Do For You de Los Canarios.

C'était Hey Hey Bunny de Los Gatos Negros, enregistré et édité en 1968 en 45 tours. Le groupe est né à Barcelone en 1960 et disparaîtra en 1969. Ils font partie des pionniers du rock garage espagnol, tout comme Los Salvajes et Los Shakers, suivi de Los Canarios originaires des îles Canaries avec leur titre What Can I Do For You, édité en 1967 uniquement au Royaume-Uni et en 45 tours. Il ne sortira en Espagne en 33 tours qu'un an plus tard. La censure infligée par la dictature ne s'arrêtait pas uniquement à la diffusion, mais s'appliquait aussi aux pochettes d'albums et à leur contenu. La Direction générale de la culture populaire et du spectacle passait également au peigne fin des albums en provenance de l'étranger. Les censeurs s'assuraient que la morale et les bonnes mœurs étaient préservées. Les exemples sont nombreux. Leonard Cohen, Eric Clapton, Velvet Underground, Frank Zappa, The Who, David Bowie, Brian Eno ou encore John Lennon verront leurs albums censurés, modifiés et parfois avec des chansons supprimées. L'exemple le plus connu est sans doute celui des Rolling Stones, qui furent obligés de changer la célèbre pochette signée d'Andy Warhol, l'album Sticky Fingers, montrant un jean pour homme avec une vraie fermeture éclair. La pochette espagnole est la photo d'une boîte de conserve ouverte contenant de la mélasse, d'où sortent les doigts de la main d'une femme recouverte de sirop. Le titre Sister Morphine sera également supprimé de l'album et remplacé par une version live du titre Let It Rock. Bien entendu, les éditions espagnoles sont très convoitées par les collectionneurs. Mais revenons en musique au sujet du jour, l'Europe psychédélique espagnole avec un titre de 1967 mêlant soul et psychédélisme. No hay amor para mí, interprété par Los Arlequines.

C'était « No hay amor para mí » de Los Arlequines, cantate éphémère madrilène avec un seul et unique 45 tours édité par le label RCA. Postérieurement, une partie du groupe formera le groupe de rock psyché progressif Modulos. Dès 1969, l'orientation musicale influencée par le rock psychédélique en Espagne deviendra beaucoup moins soul pour devenir plus progressif. Barcelone verra naître deux de ses plus importants représentants du rock psychédélique progressif espagnol, Máquina et Panirregalis. Máquina est considéré comme le tout premier groupe de rock underground avant enregistré dans l'Espagne franquiste. Ils enregistrent leur premier album en 1970, intitulé « Why ». L'illustration de la pochette représente une montre à gousset sortant d'un croissant, une façon de dire qu'il était temps de se réveiller en Espagne. Le groupe Panirregalis, après une courte durée sous le nom de Els Mussols, un groupe de musique folk catalane, décide de se réorienter dans la musique rock, influencée par le rock psychédélique de Pink Floyd et de Jethro Tull. Ils enregistreront qu'un seul album en 1971, avant de se séparer deux ans plus tard. Écoutons Lands of Perfection de Máquina, sorti en 69 sur leur premier 45 tours, et Panirregalis, avec un titre paru également sur 45 tours, Changing Colors.

C'était Machina, suivi de Paniregalis, deux groupes phares aujourd'hui devenus cultes et incontournables du rock psychédélique et progressif espagnol. C'est le moment pour l'épicerie psychédélique de baisser son rideau en musique jusqu'à la semaine prochaine, à la même heure, avec le célèbre Camilo Sesto, un artiste bien connu des Espagnols, auteur et compositeur de nombreuses ballades à succès des années 70, 80 et 90, avec plus de 175 millions de disques vendus dans le monde. Je vous laisse donc avec son titre le plus psychédélique, To Be a Man, de 1972. Bonne soirée, au revoir.

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dans le spectacle aussi, il y a des gens qui pensent que ça se passe avant. Il y a toute une petite chanson un peu réelle qui s'appelle « C'était tout fou le camp, c'était mieux avant ».

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1: Freddie Mercury, hein, le symbole, le plus grand, hein, c'est quand même le seul, hein, quand il allait faire des courses, il gardait sa cape. 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